0: avait des kilomètres, comme si j'avais des barrières à mettre.
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